0: Bonjour, pardon, pourriez-vous me dire
1: Hello.
0: Où je suis?
1: Bonjour. Hello.
2: Hello.
1: Welcome.
0: Bonjour.
1: To the good ship.
0: Bonjour.
3: Bonjour.